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3: Il n'est pas possible de tout contrôler. Contrôler notre vie, nos journées et parfois celles des autres à l'extrême est une stratégie adoptée par beaucoup d'entre nous. En réalité, nous redoutons l'inconnu et le moment présent. Alors, osez sortir de votre zone de confort et connectez-vous à vos ressentis.
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2: 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Les enfants découvriront l'univers fascinant de la forêt avec Dans la forêt tout près de toi de Christophe Guérard. Réservation obligatoire, toutes les infos de cet événement sont à retrouver sur 106fm.fr.
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1: La météo.
2: C'est mercredi matin dans le massif du Sancy. L'ambiance reste très humide autour de 10 à 11 degrés avec un ciel couvert. Le vent restera faible autour de 5 km/h. Au fil des heures, les températures remonteront doucement avec 14 degrés en fin de matinée, puis jusqu'à 17 degrés attendus cet après-midi. Le temps restera sec malgré quelques passages nuageux et quelques éclaircies possibles, notamment en fin de journée. Pour demain, jeudi, ce sera beaucoup plus lumineux, nettement plus doux, avec vendredi encore plus agréable, mais un peu changeant, notamment en soirée. Voilà pour la météo. Bon début de matinée, tout ça avec 106 FM.
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2: 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Jeudi 15 et vendredi 16 octobre, profitez des séances à 17h, c'est 20h45 pour voir Notre Salut. 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
2: 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Le Mur Halloween revient cette année à Mur à Le Caire le 24 octobre prochain. Les monstres et les macabées vous attendent pour une soirée terre. Plus d'informations sur sensifm.fr.
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3: C'est mercredi matin dans le massif du Sensi. L'ambiance reste très humide autour de 10 à 11 degrés avec un ciel couvert. Le vent restera faible autour de 5 km/h. Au fil des heures, les températures remonteront doucement avec 14 degrés en fin de matinée, jusqu'à 17 degrés attendus cet après-midi. Le temps restera sec malgré quelques passages nuageux et quelques éclaircies possibles, notamment en fin de journée. Pour demain, jeudi, ce sera beaucoup plus lumineux, nettement plus doux avec vent vendredi encore plus agréable, mais un peu changeant, notamment en soirée. Voilà pour la météo. 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
1: La météo.
2: C'est mercredi matin dans le massif du Sancy. L'ambiance reste très humide autour de 10 à 11 degrés avec un ciel couvert. Le vent restera faible autour de 5 km/h. Au fil des heures, les températures remonteront doucement avec 14 degrés en fin de matinée, puis jusqu'à 17 degrés attendus cet après-midi. Le temps restera sec malgré quelques passages nuageux et quelques éclaircies possibles, notamment en fin de journée. Pour demain jeudi, ce sera beaucoup plus lumineux, nettement plus doux, avec 20 vendredi encore plus agréable, mais un peu changeant, notamment en soirée. Voilà pour la météo. 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
5: L'amour est un sentiment indéfinissable.
6: Nous savons tous ressentir l'amour, mais difficile de lui attribuer de simples mots, tellement l'amour est indéfinissable. Alors, pour nous, ce sera insaisissable, incontrôlable et inconditionnel.
5: Et vous, l'amour en trois mots ?

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nouvelle pour les fans de maquillage. 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
2: C'est mercredi matin dans le Massif du Sensi. L'ambiance reste très humide autour de 10 à 11 degrés avec un ciel couvert. Le vent restera faible autour de 5 km/h. Au fil des heures, les températures remonteront doucement avec 14 degrés en fin de matinée, puis jusqu'à 17 degrés attendus cet après-midi. Le temps restera sec malgré quelques passages nuageux et quelques éclaircies possibles, notamment en fin de journée. Pour demain, jeudi, ce sera beaucoup plus lumineux, nettement plus doux avec 20 vendredi encore plus agréable, mais un peu changeant notamment en soirée. Voilà pour la météo. Bon début de matinée tous avec Sensi FM.
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1: La météo.
2: Ce mercredi matin, le ciel reste bien chargé sur l'ensemble du massif, mais sans pluie attendue, les températures évoluent entre 14 degrés en fin de matinée, puis 17 degrés cet après-midi. Le vent restera faible avec des rafales aux moyennes à 20 km/h. Pour demain, jeudi, marquera une amélioration plus nette. Davantage de soleil, 17 degrés en fin de matinée, puisqu'à 21 degrés attendus au meilleur de l'après-midi. Pour vendredi, ce sera toujours doux, autour de 20 degrés attendus, avant le retour de quelques averses, notamment en soirée. Voilà pour la météo. Bonne matinée avec 106 FM.
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4: Marion, deux ingrédients du Sensi pour faire une crème dessert à la Reine des Prés. Alors, il vous faudra un bon demi-litre de lait, un bouquet de fleurs de Reine des Prés qui poussent dans les zones un petit peu humides et vous pouvez remplacer sinon par une gousse de vanille. 50 g de sucre et 30 g de maïzena. On enfile le tablier, c'est parti. On fait bouillir le lait avec le sucre. On coupe le feu, on dépose dedans les fleurs et puis on laisse infuser jusqu'à refroidissement, voire toute une nuit. Ensuite, on va filtrer. Pour enlever les fleurs, on ajoute progressivement la maïzena en fouettant, on remet sur le feu et on continue à fouetter jusqu'à l'obtention de la texture souhaitée, soit une bonne crème dessert. On laisse refroidir avant de déguster. Bon appétit!

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2: C'est mercredi matin, le ciel reste bien chargé sur l'ensemble du massif, mais sans pluie attendue, les températures évoluent entre 14 degrés en fin de matinée, puis 17 degrés cet après-midi. Le vent restera faible avec des rafales en moyenne à 20 km/h. Pour demain, jeudi, marquera une amélioration plus nette. Davantage de soleil, 17 degrés en fin de matinée, puisqu'à 21 degrés attendus au meilleur de l'après-midi. Pour vendredi, ce sera toujours doux, autour de 20 degrés attendus, avant le retour de quelques averses, notamment en soirée. Voilà pour la météo. Bonne matinée avec 106 FM.
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profiter pleinement de son quotidien. Par contre, il aura des soins adaptés et un suivi vétérinaire régulier. Le FIV est un virus de l'immunodéficience féline. C'est une maladie qui se transmet uniquement entre chats. Il n'y a pas de transmission possible ni aux humains ni aux chiens. Dès lors qu'un chat a été contaminé par le FIV, il restera porteur toute sa vie. Il ne peut pas éliminer le virus. De ce fait, il devrait être placé en appartement avec de nombreux enrichissements pour éviter l'ennui, comme des tapis de fouille, étagères en hauteur, boîtes en carton, bref, tout ce que les chats aiment. Il attend désormais que vous. Ce petit loulou est adopté à l'appât de Gersa. Leur numéro de téléphone, 04 73 91 35 36. Merci pour lui.

Voici la présentation du livre dont le titre est « Sauvage » de Juliane Kerninon, que l'on peut trouver à la médiathèque de Besse. Juliane Kerninon est une romancière et ce qu'elle aime, c'est représenter les femmes comme elles sont dans la vie. C'est son sixième roman, il se situe en Italie. Il retrace le portrait d'une femme qui cuisine, une cuisinière donc, et qui en fera son émancipation. Elle s'appelle Ottavia, elle est chef cuisinière, elle dirige son restaurant, mais surtout, elle veut tout maîtriser de sa vie. Au départ, elle travaille avec son père. Sa mère a été exclue du monde de la cuisine, comme beaucoup, comme souvent. Il y a très peu de femmes, en fait,

dans les grands restaurants à cette époque-là. Sa mère est soumise, elle est soumise et elle est reléguée à la popote ordinaire et elle a vraiment un rôle très très secondaire dans ce roman. Mais Ottavia, elle remet en cause le patriarcat et elle veut maîtriser son destin. Elle travaille avec son père au départ, elle vit une belle histoire d'amour avec un des apprentis et tous les deux se lancent dans la haute gastronomie. Ils sont doués et surtout ils s'aiment d'un amour fou, rude, sauvage. Arrive dans le roman un Français, un jeune Français qui l'entraîne vers Paris. Elle abandonne son restaurant, elle abandonne Rome, elle part, elle le suit. Elle vit une histoire très très courte en fait avec lui qui ne sait pas lui rendre l'amour qu'elle lui porte. Sans doute par timidité, on l'apprendra plus tard dans le roman. Elle vit 6 mois avant son retour à Rome et là elle retrouve l'ivresse du travail. Elle se marie, elle a 3 enfants, mais à la maison, les rôles, surtout à cette époque-là, sont inversés. Ottavia veut tout, une vie de femme, de mère, de copine. Elle est déterminée, ses difficultés à tout concilier l'éloignent de ce cocon familial, et c'est son mari, en fait, qui s'occupe des enfants. C'est un couple difficile. Elle est tellement investie dans son travail qu'elle en oublie un peu sa vie de mère, d'épouse. Et c'est à ce moment-là que ressurgit son amour de français, du jeune apprenti, son amour de la cuisine aussi, et sa vie bascule. De nouveau, elle vit une histoire d'amour avec cet ancien apprenti et surtout une histoire autour de la cuisine. C'est le portrait d'une femme complexe, humaine, moderne. On pourrait résumer le livre en disant que cette héroïne pousse, elle s'émancipe à sa guise dans la rudesse, dans la difficulté, mais elle ose, elle essaye, elle se dit que tout est possible. Je pense que ce livre est une utopie féministe, vu la complexité de la vie des femmes, mais son écriture et son histoire permet quand même de se dire qu'il y a des femmes qui résistent, et ça, c'est bien.

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1: Bonjour, bienvenue, il est tout pile 10h, on commence en musique, bien sûr, avant ça la météo.
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2: La météo.
3: Ce mercredi matin, le ciel reste bien chargé sur l'ensemble du massif, mais sans pluie attendue, les températures évoluent entre 14 degrés en fin de matinée, puis 17 degrés cet après-midi. Le vent restera faible avec des rafales en moyenne à 20 km/h. Pour demain, jeudi, marquera une amélioration plus nette. Davantage de soleil, 17 degrés en fin de matinée, puisqu'à 21 degrés attendus au meilleur de l'après-midi. Pour vendredi, ce sera toujours doux, autour de 20 degrés attendus, avant le retour de quelques averses, notamment en soirée. Voilà pour la météo. Bonne matinée avec 106 FM.
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1: Merci d'être avec nous sur 106 FM à 10h, passé d'une minute. Dans un instant, bien sûr, Anna Mena, Léonie, mais tout de suite, c'est French Fuse, bien sûr, avec Disfruto. Merci d'être en notre compagnie. On est ensemble jusqu'à midi.
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3: Merci d'écouter 106 FM à 10h, à passer 11 minutes dans un instant. Bien sûr, on continue en musique jusqu'à 11h. Nuit incolore qui arrive dans quelques minutes, bien sûr. Olivia Ruiz, Mélissa, mais tout de suite, bien sûr, un classique sur MC Radio. C'est Oasis avec Wonderwall. Merci d'être en notre compagnie en ce mercredi 14 octobre.

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Les Incolores à l'instant sur Sens FM, merci d'être en notre compagnie. 10h24, dans moins d'une heure, bien sûr, vous retrouvez bien sûr votre émission Cuisine avec Nathalie qui aujourd'hui vous proposera une nouvelle recette. On continue en musique, bien sûr, avec The Rolling Stones, avec NG sur Sens FM. Merci d'être avec nous.

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1: Bonjour, bienvenue sur Sancy FM. Mercredi 14 octobre, il est tout pile 11h.
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1: Et on fait un petit point sur votre météo. Aujourd'hui, le ciel sera très nuageux avec des températures autour de 14 degrés vers midi. Le thermomètre grimpera jusqu'à 17 degrés dans l'après-midi avant de redescendre tout doucement vers 10 degrés en début de soirée. Le vent restera faible à modéré et quelques éclaircies feront leur apparition dans la nuit. Quelques changements pour jeudi demain. Un changement d'ambiance avec un temps largement ensoleillé. Les températures seront fraîches au réveil autour de 10 degrés, puis plus agréable dans l'après-midi avec 21 degrés. En soirée, comptez encore 13 degrés, puis 12 degrés en fin de nuit. Le vent restera globalement faible, mais sans précipitation. Pour vendredi 16 octobre, le ciel sera encore bien présent dans la matinée et en début d'après-midi avec les températures qui pourront atteindre 20 degrés. En soirée, le ciel redeviendra plus nuageux et quelques précipitations sont attendues. Les températures redescendront autour de 12 degrés dans la nuit. On continue en musique avec Imagine Dragon avec Follow You.
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0: Mylène Farmer à l'instant avec des LOL et des quoi sur 106 FM. 11h11. Dans un instant, vous retrouverez bien sûr Nathalie avec la recette du jour. Ce sera la sauce tomate de Pascal et Jean-Paul. Avant ça, bien sûr, Angèle qui vous attend, Pierre Demaer, Edith Préto. Avant ça, c'est bien sûr un bon plan, le programme du cinéma de la boule, le Roxy, sur 106 FM.
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0: Angèle à l'instant avec Une seule vie, on a une seule vie, donc écoutez Sensi FM bien sûr. Dans un instant, Superbus bien sûr qui se prépare avec Lola, Nicolas, Sirkis et bien sûr Oshi. Mais c'est juste après bien sûr la recette du jour avec Nathalie, Pascal et Jean-Paul.
1: Bonjour à tous, je suis chez Pascal et Jean-Paul. Je viens de goûter une très bonne sauce tomate, facile. Rapide à faire, c'est ça Pascal?
2: Oui.
1: Alors, est-ce qu'on peut avoir la liste des ingrédients de cette sauce?
2: Voilà, c'est une sauce qui est faite avec sans graisse. C'est vraiment light, comme on dit maintenant. Alors, il faut une boîte de tomates pelées ou bien de pulpe de tomate. Le goût sera un peu plus fort avec la pulpe. Et selon la taille de la boîte, on va ajouter un gros oignon ou un moyen qu'on coupe en petits bouts, deux ou une gousse d'ail, une courgette petite moyenne qu'on coupe en petits morceaux, et donc le sel, le poivre, des herbes de Provence aromatiques. Alors là, après, c'est ce qu'on aime. Et puis la courgette, elle donnera l'épaisseur de la sauce. Donc on fait cuire tout ça. Ça bouillonne, vraiment pas très fort d'ailleurs, hein, et pendant une petite demi-heure, et on mixe avec un mixeur plongeant, donc voilà, le plus simple possible. Ça fait comme une espèce de grosse soupe épaisse, et je m'en sers pour... là j'ai fait des quenelles, donc je les fais pocher dedans. Je les ai laissées une demi-heure, mais c'est pareil, c'était à tout petit feu. Et sinon, je m'en sers aussi pour faire une bolognaise. Je mets de la viande hachée ou de la viande hachée avec un peu de chair à saucisse. Ça fait une très bonne bolognaise.
1: D'accord. Donc ça, c'est une recette vraiment simple. Et c'est vraiment le secret, en fait, si j'ai bien compris, c'est la courgette.
2: Oui.
1: Pour la texture.
2: Pour la texture. On peut évidemment, selon ses goûts, rajouter quand même un peu d'huile, un filet d'huile pour lisser. Mais bon, dans ce cas-là, il y aura de l'huile, quoi. Mais sinon, elle est sans huile, sans beurre, sans rien, sans aucune graisse. Elle est tout à fait agréable à manger.
1: Alors, merci beaucoup pour cette recette. Donc, vous êtes à Lomprat.
2: Oui.
1: Depuis, il me semble, vous m'avez dit 17 ans.
2: Oui.
1: Donc, vous êtes bien dans le Sensi?
2: Ah oui, très très bien. On a été très bien accueillis. Et on est dans notre petit village, bien entouré. Vraiment très heureux.
1: Donc vous êtes venu pour la retraite, mais il me semble que c'est une retraite assez active.
2: Oui.
1: Vous ne faites pas que de la cuisine.
2: Non, alors moi j'aime bien tout ce qui est travaux d'aiguilles et de... je fais de la dentelle au fuseau, au crochet. Je peins aussi sur des œufs, des coquilles d'œufs. Et donc on a eu l'idée avec mon mari de créer une petite association. On n'est que tous les deux pour le moment. Et on utilise ces moyens-là pour exposer ce qu'on fait. Et du coup, on peut aussi vendre un peu certains de nos produits. Ça nous permet d'acheter le matériel. Voilà.
1: Et donc, on vous retrouve sur les marchés de Noël, des foires. Alors, pour finir, un petit mot de Jean-Paul sur la cuisine, et notamment sur cette sauce tomate.
3: Alors la sauce tomate est excellente, comme tout ce que fait Pascal depuis qu'on est ensemble. Ça fait quand même 50 ans qu'on est ensemble. Donc oui, elle fait de très bons repas légers et c'est agréable parce que j'aime beaucoup marcher.
1: Et elle est vraiment light, hein, il me semble que pour votre petite santé, c'est ce qui vous recommandez.
3: Excellent pour la ligne.
1: Eh ben, merci beaucoup à tous les deux.
3: Merci à vous.
1: Pour cette recette.

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0: Madonna à l'instant avec Dansteria sur 106 FM. Il nous reste encore une petite vingtaine de minutes ensemble. Dans un instant, bien sûr, Flo de la Vega, Zoé Wiz avec Control. Mais avant ça, c'est Dasha avec Austin.
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2: 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Les exposants professionnels et amateurs vous donnent rendez-vous dans le centre-bourg de Murol. Une information locale à retrouver avec les détails pratiques sur 106fm.fr. 106 FM vous accompagne dans vos sorties sur le territoire.
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Adèle Castillon en feat avec Gazo à l'instant, c'était ce soir sur Sensi FM. Bien sûr, ce soir vous retrouvez Léo pour 17h pour le 17-19. Bien sûr, on continue en musique jusqu'à midi avant de retrouver la météo bien sûr avec Soprano et Roule sur Sensi FM.

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1: Midi tout pile, c'est l'heure de manger, bien sûr. Bon appétit à tous. Tout de suite, la météo avec Robin.
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2: Merci Maxime. Voici le petit point météo pour cet après-midi sur 106FM.
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2: À la mi-journée, les températures approchent les 14 degrés avec un ciel encore nuageux. Cet après-midi, le mercure va monter à 17 degrés. Le vent restera très faible autour de 5 km/h. Pour ce soir, quelques éclaircies pourront apparaître avec une baisse progressive vers 10 degrés. Pour demain, jeudi, s'annonce beaucoup plus agréable avec un temps sec et lumineux jusqu'à 21 degrés attendu. Avant que vendredi restera toujours doux autour de 19 à 20 degrés. Mais en soirée, la stabilité pourra revenir avec quelques averses possibles notamment. Voilà pour la météo. Bon appétit avec 106FM.
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4: Eh bien, bonjour à toutes et à tous. Aujourd'hui, notre émission culinaire, nous allons vous parler des petits fours, ou on peut aussi appeler cela biscuits. Alors, je vais vous parler de l'origine du biscuit. Ce sont les Égyptiens qui sont à l'origine du biscuit. C'est ici que l'on retrouve l'étymologie du mot biscuit, ce qui veut dire cuit deux fois, biscuit. On peut retrouver des illustrations dans le tombeau du pharaon égyptien Ti de la 5e dynastie. Les petits gâteaux secs n'ont pas toujours été une gourmandise du goûter. Le terme biscuit a en effet pour origine un mode de préparation employé avant les longues traversées en mer au Moyen-Âge. Les petits fours, eux, tiennent leur nom aux techniques de cuisson utilisées par le passé. Dans les fours à bois, on cuisait ces petites pièces après les grosses cuissons, utilisant la chaleur résiduelle du four. On affirmait qu'on l'en cuisait alors à petit four. Alors, l'usage du petit four. Petit four égale gâteau, hein, bien sûr. Souvent considéré comme un mets de luxe, le petit four, sucré comme salé, est de mise dans les cocktails, réceptions et apéritifs dînatoires. Le petit four peut se décliner en plusieurs variétés. Frais, une réduction en taille de pâtisserie classique, le petit four glacé, petit gâteau recouvert de fondant, le petit four salé. Alors, différentes variétés de préparation, farce, purée, hachis, entourées en général de pâtes. Le petit four sec, alors c'est le petit biscuit, des meringues, des macarons, etc. Aujourd'hui, je vais vous parler d'un petit gâteau à base de produits simples qui se trouvait dans nos fermes et qui se conservait dans une boîte hermétique ou dans un lieu plutôt frais et sec. Car jusque dans les années 1960, rares les familles qui avaient un frigidaire. Les principaux ingrédients étaient farine, œufs, beurre, sucre. Par la suite, on a pu faire des variantes en ajoutant des fruits, du chocolat, des amandes, des noix. Mais j'ai à cœur de vous parler d'un petit gâteau dégusté pendant mon enfance. On l'appelait la patience. Alors, ce sont des petits gâteaux qui se faisaient principalement dans la région d'Issoire, et plus particulièrement sur les communes de Saint-Rémy-de-Charnia, Les Pradeaux, Bansa, La Mongie. À cette époque, chacune de ces communes avait son boulanger, et chaque boulanger avait sa recette, avec seulement trois ingrédients, farine, sucre et œufs. Alors, les variétés variaient. Ainsi, au Pradeaux, on utilisait 375 g de sucre, 6 œufs, 400 g de farine. À La Mongie, il fallait 500 g de sucre, 6 œufs et 500 g de farine. Quant à Saint-Rémy-de-Charnia, on utilisait seulement 150 g de sucre, 4 œufs et 300 g de farine. Quel que soit votre choix, battre les œufs avec le sucre, ajouter la farine, mettre en petit tas sur une plaque recouverte de papier sulfurisé, enfourner à feu moyen, à peu près 180 degrés, entre 15 et 20 minutes. Il faut que les patiences restent blondes. Je vais vous parler d'une autre tradition et d'une recette qui nous vient tout droit du Bourbonnais, les pompettes. Alors, toujours les mêmes ingrédients en ajoutant de l'huile. Je pense qu'à l'époque, on prenait du saindoux. 2 œufs, 50 g de sucre, 50 g de farine, 50 g de beurre, 1/4 de verre d'huile. Mélangez le tout jusqu'à obtention d'une pâte consistante. Si besoin, ajoutez un peu de farine. Mettre en petit tas sur une plaque recouverte de papier sulfurisé. Enfourner encore à four moyen, toujours 180 degrés, pendant 10 minutes. Je vais aussi vous donner un autre exemple de recette très facile et rapide à réaliser en ajoutant cette fois des amandes, les spritz. Alors, cette fois, 250 g de farine, 125 g de sucre, 120 g de beurre, un œuf. Je mets à peu près 60 g d'amandes moulues. On peut ajouter un peu de levure. Mélangez la farine, la levure et le beurre. Dans un autre saladier, mélangez les autres ingrédients. Ensuite, vous mélangez les deux préparations. Vous formez des petits bâtonnets sur une plaque recouverte de papier sulfurisé. Vous enfournez à four moyen, toujours 180 degrés, et toujours entre 15 et 20 minutes. Encore une autre idée pour des petits goûters simples et très faciles et rapides à réaliser en ajoutant cette fois du chocolat. Alors, 100 g de farine, 100 g de sucre, 130 g de beurre, 2 œufs, 60 g de chocolat, un petit peu de levure et une pincée de sel. Vous faites fondre au bain-marie le beurre et le chocolat, vous laissez tiédir. Battre les œufs entiers et le sucre jusqu'à obtention d'un mélange mousseux. Vous incorporez le mélange beurre-chocolat, farine, levure et sel. À l'aide d'un rouleau à pâtisserie, étendez la pâte sur 1 cm d'épaisseur, garnissez-en un moule rectangulaire ou autre. Vous enfournez, là cette fois, un thermostat 6-7 pendant 30 minutes. Vous laissez refroidir. Et vous coupez en carré de 4 cm ou en rectangle selon votre fantaisie. Voilà, je vous ai donné plein de petites recettes de petits fours pour accommoder des crèmes ou simplement des goûters pour enfants. Bon appétit!

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1: À la mi-journée, les températures approchent les 14 degrés avec un ciel encore nuageux cet après-midi. Le mercure va monter à 17 degrés. Le vent restera très faible autour de 5 km/h. Pour ce soir, quelques éclaircies pourront apparaître avec une baisse progressive vers 10 degrés. Pour demain, jeudi, s'annonce beaucoup plus agréable avec un temps sec et lumineux jusqu'à 21 degrés attendu. Avant que vendredi restera toujours doux autour de 19 à 20 degrés. Mais en soirée, la stabilité pourra revenir avec quelques averses possibles notamment. Voilà pour la météo, bon appétit avec 106 FM.
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1: Bonjour à tous, aujourd'hui nous allons parler de la fête de la citrouille qui aura lieu le 18 octobre prochain à Chastrec. Organisée par l'association Chemin et Patrimoine au Pays des Toupies, cette manifestation propose un marché de producteurs avec des produits locaux tels que des jus de pommes, des pains bio, du miel et bien plus encore. Les visiteurs pourront également découvrir une exposition d'affiches sur l'Auvergne ainsi qu'une randonnée organisée par la réserve naturelle de Chastrec-Sancy. La fête de la citrouille est un événement gratuit et ouvert à tous, mais une réservation est nécessaire pour participer à la randonnée organisée par la réserve naturelle de Chastrec-Sancy. Pour plus d'informations, vous pouvez contacter l'association Chemin et Patrimoine au Pays des Toupies au 04 73 21 41 74. Toutes les infos, plus d'informations sur Sancy, fm.fr.
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2: 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Cette manifestation est gratuite, mais nécessite une réservation obligatoire par téléphone ou par mail. Toutes les infos de cet événement sont à retrouver sur 106fm.fr.
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Bonjour à tous. Aujourd'hui, nous allons parler de Kinsu. C'est un joli chat qui a dû subir une caudectomie. C'est une amputation de la queue. Il est très doux et affectueux. Il apprécie les caresses, la présence de l'humain et ne demande qu'à partager de tendres moments avec sa future famille. Attention, Kinsu est positif aux FIV, mais cela ne l'empêche pas de mener une vie heureuse et de profiter pleinement de son quotidien. Par contre, il aura des soins adaptés et un suivi vétérinaire régulier. Le FIV est un virus de l'immunodéficience féline. C'est une maladie qui se transmet uniquement entre chats. Il n'y a pas de transmission possible, ni aux humains, ni aux chiens. Dès lors qu'un chat a été contaminé par le FIV, il restera porteur toute sa vie. Il ne peut pas éliminer le virus. De ce fait, il devrait être placé en appartement avec de nombreux enrichissements pour éviter l'ennui, comme des tapis de fouille, étagères en hauteur, boîtes en carton, bref, tout ce que les chats aiment. Il attend désormais que vous. Ce petit loulou est adopté à l'appât de Gersa. Leur numéro de téléphone, 04 73 91 35 36. Merci pour lui.

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2: Cet après-midi dans le massif du Sancy, le ciel reste souvent nuageux, mais les conditions demeurent sèches. Les températures atteignent 17 degrés en soirée. Les éclaircies pourront devenir plus présentes, avec températures qui redescendront vers 10 degrés. Pour demain, jeudi, ce sera la journée la plus douce de la séquence, avec jusqu'à 21 degrés attendus sous un ciel lumineux, avant que vendredi restera toujours agréable en journée, avec un maximal à 20 degrés. Par contre, quelques averses pourront revenir, notamment en soirée et dans la nuit. Voilà pour la météo. 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
4: 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Vous explorerez le village sous un angle différent et découvrirez les paysages qui ont inspiré les artistes d'hier. 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
2: 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Au départ de Besse et Saint-Anastèse, vous rejoindrez les lacs Pavin, Montsinère et Bourdouze à travers des paysages volcaniques époustouflants. Cette sortie est accessible à tous grâce à l'assistance électrique des vélos. Pour plus d'informations sur cette randonnée, rendez-vous sur 106fm.fr.

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2: Cet après-midi dans le massif du Sancy, le ciel reste souvent nuageux mais les conditions demeurent sèches. Les températures atteignent 17 degrés en soirée. Les éclaircies pourront devenir plus présentes avec des températures qui redescendront vers 10 degrés. Pour demain jeudi, ce sera la journée la plus douce de la séquence avec jusqu'à 21 degrés attendus sous un ciel lumineux avant que vendredi restera toujours agréable en journée avec un maximal à 20 degrés. Par contre, quelques averses pourront revenir notamment en soirée et dans la nuit. Voilà pour la météo. 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
3: Le 18 octobre prochain, direction Murat-le-Caire pour la fête de l'automne. Au programme, un marché de producteurs locaux et une fête de la pomme pour célébrer l'arrivée de l'automne. Toutes les infos de cet événement sont à retrouver sur 106fm.fr.

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2: 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Entre découvertes, musique et partage, cet événement gratuit est à ne surtout pas rater. Toutes les infos de cet événement sont à retrouver sur 106fm.fr.

0: La lecture animée de la balade de l'escargot lors du festival OOLB le mercredi 14 octobre prochain à la Bourboule. Rendez-vous de 16h30 à 16h50 pour une après-midi en famille. Toutes les infos de cet événement sont à retrouver sur 106fm.fr.
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2: 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Choisissez parmi 3 distances et affrontez des obstacles toujours plus fous. Pensez à vous déguiser pour tenter de remporter le trophée du meilleur déguisement. Toutes les infos sur cet événement sont à retrouver sur 106fm.fr.

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2: 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Prochain rendez-vous, les mercredis de 8h à 13h. Tous les détails sont sur sensifm.fr.
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0: Voici la présentation du livre dont le titre est « Sauvage » de Juliane Kerninon, que l'on peut trouver à la médiathèque de Besse. Julia Kerninon est une romancière et ce qu'elle aime, c'est représenter les femmes comme elles sont dans la vie. C'est son sixième roman, il se situe en Italie. Il retrace le portrait d'une femme qui cuisine, une cuisinière donc, et qui en fera son émancipation. Elle s'appelle Ottavia, elle est chef cuisinière, elle dirige son restaurant, mais surtout, elle veut tout maîtriser de sa vie. Au départ, elle travaille avec son père. Sa mère a été exclue du monde de la cuisine, comme beaucoup, comme souvent. Il y a très peu de femmes, en fait, dans les grands restaurants à cette époque-là. Sa mère est soumise, elle est soumise et elle est reléguée à la popote ordinaire et elle a vraiment un rôle très, très secondaire dans ce roman. Mais Ottavia, elle remet en cause le patriarcat et elle veut maîtriser son destin. Elle travaille avec son père au départ, elle vit une belle histoire d'amour avec un des apprentis et tous les deux se lancent dans la haute gastronomie. Ils sont doués et surtout, ils s'aiment d'un amour fou, rude, sauvage. Arrive dans le roman un Français, un jeune Français qui l'entraîne vers Paris. Elle abandonne son restaurant, elle abandonne Rome, elle part, elle le suit. Elle vit une histoire très, très courte, en fait, avec lui, qui ne sait pas lui rendre l'amour qu'elle lui porte. Sans doute par timidité, on l'apprendra plus tard dans le roman. Elle vit 6 mois avant son retour à Rome, et là, elle retrouve l'ivresse du travail. Elle se marie, elle a 3 enfants, mais à la maison, les rôles, surtout à cette époque-là, sont inversés. Ottavia veut tout, une vie de femme, de mère, de copine. Elle est déterminée, ses difficultés à tout concilier l'éloignent de ce cocon familial, et c'est son mari, en fait, qui s'occupe des enfants. C'est un couple difficile. Elle est tellement investie dans son travail qu'elle en oublie un peu sa vie de mère, d'épouse. Et c'est à ce moment-là que ressurgit son amour du jeune apprenti, son amour de la cuisine aussi, et sa vie bascule. Elle vit une histoire d'amour avec cet ancien apprenti et surtout une histoire autour de la cuisine. C'est le portrait d'une femme complexe, humaine, moderne. On pourrait résumer le livre en disant que cette héroïne pousse, elle s'émancipe à sa guise dans la rudesse, dans la difficulté, mais elle ose, elle essaye. Elle se dit que tout est possible. Je pense que ce livre est une utopie féministe, vu la complexité de la vie des femmes, mais son écriture et son histoire permet quand même de se dire qu'il y a des femmes qui résistent, et ça c'est bien.
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2: 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Réservation obligatoire sur sancyfm.fr. Ne manquez pas cette occasion unique de découvrir l'histoire et la culture de ce village pittoresque. 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

Bonjour à tous, aujourd'hui nous allons parler de Kinsu. C'est un joli chat qui a dû subir une caudectomie, c'est une amputation de la queue. Il est très doux et affectueux, il apprécie les caresses, la présence de l'humain et ne demande qu'à partager de tendres moments avec sa future famille. Attention, Kinsu est positif aux FIV, mais cela ne l'empêche pas de mener une vie heureuse et de profiter pleinement de son quotidien. Par contre, il aura des soins adaptés et un suivi vétérinaire régulier. Le FIV est un virus de l'immunodéficience féline. C'est une maladie qui se transmet uniquement entre chats. Il n'y a pas de transmission possible, ni aux humains, ni aux chiens. Dès lors qu'un chat a été contaminé par le FIV, il restera porteur toute sa vie. Il ne peut pas éliminer le virus. De ce fait, il devrait être placé en appartement avec de nombreux enrichissements pour éviter l'ennui, comme des tapis de fouille, étagères en hauteur, boîtes en carton, bref, tout ce que les chats aiment. Il attend désormais que vous. Ce petit loulou est adopté à l'appât de Gersa. Leur numéro de téléphone, 04 73 91 35 36. Merci pour lui.

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1: Et oui, ça y est, il est 17h, mercredi, c'est le milieu de la semaine, on vous accompagne pour 2 heures.
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vous êtes encore là à nous écouter, mais franchement, ça, c'est parfait. C'est Léo qui vous accompagne jusqu'à 19h tous les jours du lundi au vendredi. Bah ouais, tous les jours, tranquille, à la cool. Pour la suite, qu'est-ce qu'on a prévu de beau, les amis? Ah là là, on a prévu le son de Angèle avec Une seule vie, Yoshi ou encore Donna Summer avec One the Radio. Et ça, c'est pour 18h. Pour aller jusqu'à 18h. Imaginez de 18h à 19h. Ouais, il y a une playlist encore incroyable qui arrive. Vous êtes les bienvenus, belle soirée. On est là pour vous accompagner tous les jours de la semaine.

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1: Bonjour, merci d'être avec nous. C'est un plaisir de vous accompagner jusqu'à 19h.
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êtes bien sûr à l'écoute du 17-19 tous les jours du lundi au vendredi avec le son de, bien sûr, j'ai oublié. Ah oui, c'est ça, c'était le son de Nuit Incolore avec On s'écrira. Et si vous nous écrivez, n'hésitez pas à nous raconter à votre journée sur nos réseaux sociaux, SensiFM sur Facebook ou encore Instagram. Pour la suite, qu'est-ce qu'on a prévu? Le son de James Blunt, Marine avec Tricheur. Et aujourd'hui, on parle des restes. Et oui, c'est votre rubrique cuisine à 18h32 avec Catherine et Jocelyne. Mais ça, on l'écoute juste après. Bienvenue, belle soirée. Plus ça va, plus on s'approche du week-end. Donc ça, franchement, c'est cool. La belle soirée à l'écoute de SensiFM.

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2: Ah, bonjour à toutes et à tous. Et bon, aujourd'hui, nous allons aborder les restes. Au siècle dernier, dans les familles riches et moins riches, il était honteux de jeter du pain. Et l'on apprenait aux enfants que ce geste faisait injure à tous les malheureux qui mouraient de faim. Les Italiens traduisent joliment cette idée. Ne jetez pas de pain, c'est une gifle à la misère. Tous les livres de cuisine de nos grands-mères comportaient un chapitre à la fin intitulé « De l'art d'accommoder les restes ». Le mot d'ordre d'une cuisine sans gaspillage est l'inventivité. Il est toujours possible d'utiliser ces restes de légumes ou de plats pour en faire quelque chose d'autre. Il nous faut apprendre à conserver les restes, à les transformer, et cela devient amusant à en faire. Donc, créer des restes, pourquoi pas ? Oui, parfaitement. Par exemple, au lieu de cuisiner un bœuf braisé pour 4, vous en faites pour 6. Il nous en reste donc pour 2, ce qui, grâce à quelques menus achats, vous permettra de servir un autre repas pour 4. Quand on manque de temps, cuisiner en plus grande quantité est aussi une très bonne idée pour avoir un ou deux repas d'avance. Mais comment conserver ? Donc, comme je disais, il faut apprendre à conserver les restes de telle façon qu'on puisse en faire autre chose demain ou plus tard. Pour cela, il nous faut un petit peu de matériel. Des récipients en plastique avec leur couvercle, pour les restes que vous avez l'intention de conserver longtemps ou de congeler. Ceux-ci pourront aussi vous servir pour faire réchauffer au micro-ondes, par exemple. Un rouleau de film que vous appliquerez directement sur une assiette ou un bol. Ceci pour les restes à utiliser rapidement. Un rouleau de feuilles d'aluminium pour envelopper, par exemple, un reste de saucisson, des tranches de jambon, ça évite qu'ils sèchent. Et surtout, pour la congélation, des sachets pour congélation. Alors, je vais vous donner quelques idées pour accommoder les restes. D'abord, les sauces. Certains plats traditionnels s'accompagnent souvent d'une sauce. Lorsque vous devez accommoder des restes, les sauces vous permettront de relever, de napper, transformer, améliorer votre plat. Je peux vous citer une sauce béchamel, une sauce mayonnaise, une aigrette, une sauce tomate, plein de sauces. Les pâtes, on peut aussi réaliser des pâtes et on fait des tartes avec n'importe quoi. On peut faire des beignets de tout genre. Avec vos restes de viande, vous pouvez préparer de savoureux tagines. Les tagines sont des ragoûts de viande accommodés et parfumés de diverses manières. Tagines aux haricots verts, aux tomates, tagines aux amandes, aux œufs. Et n'hésitez pas à préparer vos farces et proposer ainsi de nouveaux plats sur votre table, comme des tomates farcies, des poivrons farcis, des feuilles de choux farcies, des champignons farcis. Et sans oublier le classique haché parmentier. Aujourd'hui, je vais vous proposer un ramequin de hachis au roquefort. Pour cela, dans une terrine, écrasez à la fourchette une pomme de terre, par personne, cuite à la vapeur, mélangez avec du roquefort, un verre de lait chaud, 2 œufs battus et le reste de viande que vous aurez trouvé dans votre frigidaire et que vous aurez haché. Malaxez bien, salez, poivrez, remplissez les petits ramequins et mettez au four 30 minutes. Servir chaud. Et vous pouvez aussi remplacer le roquefort par du bleu. Voilà, c'est une idée. Les poissons. Si vous avez des restes de poissons frits ou grillés, pensez à l'accommoder avec du vin rouge ou du vin blanc, ou encore faire un pain de poisson. Je vais vous donner une idée de recette avec un poisson au vin rouge. Dans une poêle, faire revenir au beurre 2 oignons et 2 cuillerées à soupe de lardons. Saupoudrez d'un peu de farine, ajoutez 2 verres de vin rouge, salez, poivrez, ajoutez un clou de girofle, ceci est facultatif. Mettez dans cette sauce les morceaux de poisson le temps qu'il réchauffe, accompagné d'un peu de riz blanc ou d'une patate, et votre repas est prêt. Par exemple, vous avez préparé trop de moules. Vous pouvez faire mitonner quelques plats excellents comme des croquettes de moule au persil, frites ou encore une soupe de moule. Ah, soupe de moule très facile. Vous achetez en complément des moules, des échalotes, de la crème, de la farine, un peu de curry, du beurre. Donc vous avez bien évidemment retiré les moules de leur coquille, vous avez filtré le jus. Vous hachez menu les échalotes, vous les faites cuire doucement à la poêle avec deux noisettes de beurre. Lorsqu'elles sont transparentes, saupoudrez d'un peu de farine, mouillez avec le verre d'eau, faire bouillir en remuant. Quand la farine est cuite, ajoutez les moules, leur sauce et une pointe de couteau de poudre de curry. Faites frémir. Au moment de servir, allongez la soupe avec un peu de crème liquide. Et voilà, vous avez un plat préparé. C'était une autre idée. Vous avez fait cuire trop de pâtes ou de pommes de terre ou trop de riz. Ah là, je peux vous donner plein plein de recettes. Je vais vous donner quelques idées, mais c'est vraiment restreint ce que on peut faire. Je commence par les pommes de terre, car ce sont elles qu'on le consomme le plus souvent en accompagnement. Alors, vous pouvez faire des purées en quenelle. Mettez le reste de purée dans un saladier, ajoutez 3 jaunes d'œufs, mélangez, salez, poivrez, ajoutez une noix de muscade râpée, battez les blancs en neige, incorporez-les au mélange, faire bouillir de l'eau dans une casserole. Pendant ce temps, vous façonnez vos quenelles et faites-les cuire. Servir chaud. Et voilà, votre plat est préparé. Vous pouvez aussi faire un gâteau salé au fromage. Pesez votre reste de purée, ajoutez le même poids de gruyère râpée, de beurre et de farine. Mélangez le tout de façon à obtenir une pâte lisse. Étalez cette pâte au rouleau, découpez-la en carrés que vous disposez sur la tôle du four. Enfournez à four moyen, laissez cuire 10 minutes et les gâteaux sont à point quand ils sont très bien dorés. Il vous reste des pâtes. Pensez aux pâtes au gratin. Bon, c'est une recette un peu simplette, mais très rapide. Réchauffez votre reste de pâte, mettez-le dans un plat à gratin beurré et arrosez d'un peu de crème légère. Saupoudrez d'une noix de muscade, de chapelure et de gruyère. Mettez au four 10 minutes. Et voilà. On peut aussi essayer avec les macaronis. Les enfants adorent. Vous découpez les macaronis en morceaux. Vous préparez deux assiettes, une avec de la chapelure, l'autre avec le blanc d'un œuf battu à la fourchette. Vous faites chauffer la friture. Roulez les macaronis dans la chapelure, puis dans l'œuf, puis de nouveau dans la chapelure. Vous les jetez dans la friture lorsqu'ils sont bien dorés, égouttés, salés et servés. Et les enfants seront ravis. Ah, le riz. Alors moi, je ne sais pas vous, mais moi, j'en fais toujours trop.

Une autre idée. Ajoutez une pomme en petits morceaux, des raisins secs, du gruyère, des cerneaux de noix, du persil, sel, poivre et un peu d'huile d'arachide. Un peu plus original, des œufs dans leur nid. Cassez les œufs en réservant les jaunes dans leur coquille. Battez les blancs en neige et incorporez-les au reste de riz avec un peu de noix de muscade. Salez. Mettre ce mélange dans un plat à gratin. Faire un creux sur chaque jaune. Disposez-les dans leur nid. Mettre au four pendant 15 minutes. Plantez une feuille de persil sur chaque jaune au moment de servir. Ceci, c'est beaucoup plus rigolo. On va parler maintenant des légumes. On peut toujours en faire un potage ou un gratin. Mais je vais vous donner quelques idées. On va faire une liste alphabétique. Alors par exemple, A comme asperge. Conserver l'eau de cuisson pour faire un potage par exemple. On va prendre la lettre B comme brocoli. On les mange en salade avec une sauce vinaigrette agrémentée de petits lardons. Alors, si on prend le C comme champignon, le champignon, il se marie avec tout. Faites revenir vos champignons dans une poêle avec une demi-gousse d'ail haché et du persil coupé. Faites cuire des spaghettis et les remuez. On va prendre le E comme épinard. Faites-les simplement revenir avec de petits lardons. Alors, si on saute jusqu'à la lettre N, comme navet, faites fondre deux oignons avec un peu de beurre, ajoutez les navets, salez, poivrez, relevez d'un peu de gingembre, laissez mijoter 10 minutes. Avant de servir, ajoutez une cuillerée à soupe de miel, bien remuée, et vous servez immédiatement. P. Alors P, comme poireau. Allez, poireau, pomme de terre, c'est le meilleur des potages. Prévoyez un peu de crème sur la table pour les amateurs. Ils aimeront bien. S comme salade. Le meilleur moyen de sauver une salade défraîchie, c'est de la faire cuire. 5 minutes dans de l'eau bouillante. Ensuite, faites-la revenir rapidement au beurre pour accompagner une viande rôtie, par exemple. Encore un peu de la saison, la tomate. Le thé comme tomate. Mixez votre tomate, ajoutez un peu d'ail, de basilic, d'huile d'olive et elle accompagnera parfaitement des spaghettis. Trop de fromage. Pensez évidemment aux quiches, mais aussi aux omelettes, aux crêpes. Préparez une pâte à crêpes, un peu de béchamel, incorporez le fromage à la sauce béchamel parfumée à la noix de muscade, faites vos crêpes. Déposez 2-3 cuillerées à soupe de sauce dans chacune d'elles et roulez. Mettre au chaud en attendant que toutes les crêpes soient prêtes. Vous pouvez servir avec une salade verte. 2 crêpes au fromage, c'est un repas complet. Voilà encore une autre idée. Le pain, comme je disais, c'est tout un symbole. Le pain a marqué pour toujours notre mémoire comme étant la nourriture originelle, source de vie ou de survie, comme je disais. Les pauvres ne jettent pas de pain, parce qu'ils n'en ont pas les moyens. Les riches non plus, parce que c'est un scandale. Donc tout le monde connaît le pain perdu, ou le fameux pudding. Mais savez-vous qu'on peut faire réchauffer le pain ? Prenez un morceau de pain, humectez-le légèrement. Pour cela, ouvrez le robinet, mouillez votre main, passez-la tout autour de la croûte de pain régulièrement en remouillant votre main de temps en temps. Ensuite, vous mettez le pain au four. Quand il est redevenu croustillant, vous pouvez le sortir, vous le mangez tout de suite. Parce qu'une fois refroidi, ce pain réchauffé devient très dur et cette fois, il est irrécupérable. À moins d'en faire de la chapelure. Des restes de fruits. Ah, ils n'ont pas de goût, ils sont trop ou pas assez mûrs, ils sont en train de se gâter. Alors je vous propose quelques solutions pour les accommoder. Bon, bien sûr, des salades de fruits. Mais aussi

des compotes. Épluchez vos fruits, vous les faites cuire à feu doux avec un peu de sucre et ajoutez un zeste de citron ou d'orange. N'hésitez pas à parfumer avec un peu de cannelle ou un clou de girofle. Pensez également à faire un crumble avec 3 pommes ou plus, du sucre et de la farine. Pour cela, épluchez vos pommes, les coupez, mélangez un bon verre de farine, 2 biscuits secs écrasés, un peu de beurre, une pincée de levure, de sel. Manipulez le tout du bout des doigts, déposez les pommes dans un plat allant au four, arrosez de 2 cuillerées à soupe d'eau et saupoudrez de 5 cuillerées à soupe de sucre. Parsemez de raisins secs, facultativement bien sûr, recouvrez le tout de votre espèce de chapelure et laissez cuire 45 minutes à four assez chaud. Le résultat est délicieux. En dernier moment, où mettre nos restes alimentaires? Eh bien, tout simplement dans un composteur de jardin ou de balcon, ou dans un composteur partagé, ou dans un bac de collecte. 106.1

0: Merci les amis de nous avoir écoutés sur 106 FM, c'était le 17-19 en ce mercredi. On vous donne rendez-vous dès demain jeudi pour la suite de l'émission, pour une nouvelle émission, pour la suite de la programmation à 20h, le son de Sergio Avel, 60 minutes in the mix, voilà. Et juste après, on se fait quoi ? On reprend en musique et à partir de 23h, on passe en mode électro comme tous les soirs. Merci d'avoir été avec nous. Bon mercredi, belle soirée et à demain jeudi dès 17h. Ciao, ciao.
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1: Bonjour les filles, bonjour les garçons, bienvenue sur le Funk Anthology. Vous écoutez DJ Vibe comme chaque semaine de Classic to Very Rare Records.

Barba, album de la semaine sur le Funkontology. À l'instant, Vanity. À suivre sur le meilleur du son des années 80 de Controllers. Et tout de suite, De Barge.

0: Tabu Records. Mary Davis, précédée de Peels, à suivre. New Edition et tout de suite The Time.
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